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0: Le silence berce la musique.
1: Silence cradles the music.
0: La musique me berce.
1: The music cradles me.
0: Je berce ton absence. Je rends ton absence présente. Je te donne la vie autrement.
1: I cradle your absence.
0: Remember. Remembrer.
1: I make your absence present. I give you life in a different way.
0: Remember.
1: Remember.
0: Je me souviens. Remembrer.
1: Remember.
0: Je nous remets
1: to put the limbs back together.
0: Avec
1: remember. Cette berceuse. Remember. I remember. And I put us back together with it. In this lullaby.

0: How babies are made.
1: Un peu plus tard, j'avais demandé à mes parents comment les bébés arrivent.
0: Daddy puts the little seed in the mommy's tummy.
1: Mes parents m'ont dit que le papa mettait la petite graine dans le ventre de la maman.
0: Cute.
1: Bon, c'est mignon. Si ce n'est qu'on ne m'a pas dit que la maman a aussi une graine.
0: Mommy also has a seed.
1: A huge une énorme one. Par rapport à plein de toutes petites graines du papa. Quand je suis allée à l'hôpital pour t'avoir,
0: I told the gynecologist.
1: J'ai dit au gynécologue que j'appellerais le monsieur qui donne ses petites graines.
0: That I would call the man who gives his little seeds, Mr. Seed.
1: Monsieur Graine.

0: Agreement.
1: Convention.
0: Et consentement éclairé.
1: Informed consent.
0: Pour une procréation médicalement assistée.
1: Donor sperm.
0: Avec donneur de sperme.
1: Medically assisted reproduction.
0: Single parent project. Projet monoparental. Fécondation in vitro.
1: In vitro fertilization.
0: FIV. Avec ou sans injection intracytoplasmique de spermatozoïdes. Jour 1. Inscription. L'inscription pour une fécondation in vitro se fait le premier jour des
1: règles. Day 1. On the first day of your period. Day 2.
0: Jour 2.
1: Fastening blood test.
0: Première prise de sang et première échographie.
1: Ultrasound.
0: Jour 3. Stimulation des ovaires.
1: Ovarian stimulation.
0: Injection. Jour 4,
1: injection.
0: Jour 5,
1: injection.
0: Jour 6,
1: injection.
0: Jour 7,
1: injection. Day 8,
0: deuxième prise de sang et échographie.
1: Blood test, ultrasound.
0: Injection,
1: ovulation inhibitor.
0: Inhibiteur de l'ovulation. Jour
1: 8,
0: injection.
1: Jour
0: 9,
1: injection.
0: Jour
1: 10,
0: injection.
1: Jour
0: 11,
1: injection.
0: Jour
1: 12,
0: injection.
1: Jour
0: 13, injection.
1: Day 14,
0: injection. Inducteur de l'ovulation.
1: Ovulation inducer. July 7, 2021.
0: Prélèvement d'ovocytes 1.
1: We obtained 4 ovocytes.
0: C'était pas tous les jours facile, la PMA. Mais je prenais toujours un peu de temps près de la rivière.
1: The river.
0: Elle me donnait de la force.
1: Makes me stronger.
0: Et puis, j'avais toujours avec moi un petit autel pour toi. Grande comme la paume de ma main.
1: Tiny little altar for you.
0: Dans cette boîte, de toutes petites choses, en lien avec les éléments. Plume,
1: feather,
0: wood, graines,
1: seed,
0: bois de santal à la brosse,
1: small seashell,
0: petit coquillage,
1: spiral,
0: et puis une spirale dessinée au fond pour Gaïa.
1: Hole,
0: une chouette pour Diane, et même un sticker
1: queer
0: arc-en-ciel à paillettes de la Vierge Marie.
1: Glitter Mary.
0: Que j'avais trouvé parmi d'autres stickers cool à un pique-nique queer.

0: Non, pas la beauté de vos futurs bébés. Avant de commencer la PMA, il y avait 5 rendez-vous.
1: 5 appointments. The team had to agree before.
0: Avec la psychologue, on a beaucoup parlé de ma vie familiale.
1: Enfant illégitime. My unusual history.
0: Fille mère. J'avais peur qu'elle ne soit pas d'accord pour que je commence la PMA.
1: Single mother.
0: Car j'ai un papa.
1: A father who raised me and gave me his name.
0: Mais qui n'est pas mon père biologique.
1: Not my biological father.
0: Bâtarde. Le modèle familial de notre société m'a menée à rencontrer mon père biologique au début de l'âge adulte. Je dis le modèle de famille qu'on nous servait.
1: This family model everywhere.
0: Un papa et une maman biologiques.
1: Father.
0: Un père.
1: Mother.
0: Une mère biologique.
1: Father.
0: Hetero.
1: Mother.
0: Hetero.
1: Stereotypes.
0: Avec tous les stéréotypes que cela implique. Je ne voulais plus de ce modèle familial-là pour toi et moi.
1: Not that family model. I asked my friends.
0: J'avais autour de moi des amis auxquels j'ai demandé de former un cercle pour toi et moi.
1: 6 people.
0: Lesbians. Raphaël.
1: Straight.
0: Lucie.
1: Piotr.
0: Gay.
1: Tomasz.
0: Sylvia.
1: Emily.
2: Bisexual.
0: C'était aussi un moment de ma vie où mes amis m'invitaient à participer à des événements queer.
1: And I felt very comfortable there, like I belonged.
0: À ma place. Je voulais faire cette PMA en n'étant pas en couple, avec un donneur anonyme.
1: An anonymous donor, without being in a relationship.
0: Mais je me posais des questions.
1: But I had questions.
0: Car j'avais moi-même beaucoup souffert de ne pas avoir d'informations sur les circonstances de ma conception.
1: Difficult. Not having any information.
0: Avec la psychologue, on a beaucoup parlé de ce qu'on donne comme information à ce sujet aux enfants.
1: We agreed that the worst thing was not saying anything.
0: Pour dire que le pire, c'est le non-dit.
1: And in the end,
0: l'équipe de l'hôpital a accepté que je fasse ce part de PMA
1: with my circle of friends.
0: Avec mon cercle d'amis. Transfert d'embryon 1.
1: Pregnancy test 1. Négatif.
0: FIV 2.
1: Egg retrieval 2.
0: Transfert d'embryon 2.
1: Pregnancy test 2. Positive.
3: Positif.
1: Positif. Ultrasound 1.
0: Échographie 1. J'avais demandé à mon amie Lucie de venir avec moi pour ce moment important.
1: Lucie came with me.
0: Il y avait deux gynécologues pendant le rendez-vous. Je sentais qu'il y avait quelque chose de spécial.
1: Something special.
0: Mais je ne savais pas dire quoi. Elles m'ont dit que mes prises de sang étaient bonnes.
1: Good blood test.
0: Très bonnes même.
1: Very good blood test.
0: Puis l'une d'elles a fait l'échographie. Il y a eu comme un moment suspendu. Elles m'ont montré un embryon. Et puis, un deuxième. L'embryon transféré s'était divisé en deux embryons.
1: Twins.
0: Des jumeaux ou des jumelles. Prochaine échographie dans une semaine.
1: Next ultrasound in a week.

0: Je suis allée fêter ça avec mes amis.
1: Celebrate with my friends.
0: Je savais que lorsque je serai enceinte, je ne demanderai pas le sexe des bébés, que j'attendrai la naissance pour savoir.
1: I wouldn't ask about the sex of the babies, that I would wait until they were born to find out.
0: Mais ça faisait un moment que j'y pensais.
1: I talked to my friends about it. If you were boys,
0: girls, boys, girls. Si vous étiez des garçons, comment est-ce que j'allais vous élever?
1: How would I raise you?
0: Garçon, fille, garçon,
1: fille. As a radical feminist.
0: Moi, devenue féministe radicale.
1: Not according to gender stereotypes.
0: Certainement pas dans des stéréotypes de genre, en tout cas.
1: Bye bye binary thinking.
0: Je commençais moi-même à sortir de ce moule binaire que j'ai toujours trouvé très contraignant.
1: I no longer wanted people to expect me to be a woman. I changed my style of clothing,
0: de chaussures, shoes, de coupe de cheveux,
1: haircut, and behavior too.
0: Et de comportement aussi.
1: This changed a lot of things in me and also around me.
0: Beaucoup de choses en moi et aussi autour de moi. C'était bizarre et très intéressant.
1: Strange, interesting.
0: D'être à la fois relié d'office par cette PMA à mon sexe biologique naturel,
1: and at the same,
0: toute une procédure, des techniques, des outils, des compétences de pointe.
1: Procedure, techniques, tools, and cutting edge skills.
0: Et c'est pendant ce même temps que je suis passée,
1: gradually but firmly,
0: du côté de la non-binarité.
1: I became a cyborg.
0: Je suis devenue cyborg
1: during my ART,
0: pendant ma PMA.
1: Ultrasound 2.
0: Grossesse non évolutive.
1: Non-progressive pregnancy.
0: Après cette deuxième échographie,
1: I had to make a choice. Let you go on your own.
0: Soit me faire opérer.
1: Have me operated on.
0: Ce qui permettait de faire un examen de votre ADN. Et de savoir, peut-être, pourquoi vous ne vous étiez pas accroché. 13
1: octobre 2021. Aspiration. My circle was there with me.
0: J'ai été très bien entourée par le cercle.
1: Lucy came to pick me up.
0: Et me raccompagnait chez moi après l'aspiration. Vous aviez une trisomie 14.
1: You had trisomy 14.
0: Vos cœurs se sont arrêtés de battre à la 9e semaine.
1: Your heart stopped beating at 9 weeks.
0: Après l'opération,
1: don't have my period for several months.
0: Je sens que quelque chose ne va pas. Rétention placentaire.
1: Something left behind.
0: On doit me faire une hystéroscopie.
1: Hystéroscopie.
0: Une longue et fine tige de métal avec au bout une toute petite caméra.
1: With a tiny camera and a pretty light at the end.
0: Et une jolie lumière. La gynéco qui m'opère me conseille de faire une péridurale pour me permettre de voir l'opération.
1: So I could watch the operation. Let the show begin!
0: Mon cercle est toujours présent et je me sens bien entourée.
1: And I feel supported. Sylvia comes to pick me up and spends Christmas with me.
0: Sylvia vient me chercher à l'hôpital et passe Noël avec moi. FIV 3. Prélèvement d'ovocytes 3.
1: Egg retrieval 3.
0: Transfert d'embryon 3.
1: Embryo transfer 3.
0: Test de grossesse 3.
1: Pregnancy test 3.
0: Négatif.

0: Transfert 4. Dernier embryon.
1: Last embryo.
0: Vous n'avez plus d'embryon congelé.
1: You have no more frozen embryos.
0: J'ai 43 ans.
1: I am 43 years old.
0: Et les FIV ne sont plus remboursées à partir de cet âge.
1: Not having children is even more real.
0: Et ma vie sera radicalement différente.
1: If you arrive,
0: si tu arrives,
1: or if you don't arrive.
0: Ou si tu n'arrives pas. Cela m'apprend à ouvrir grand ma façon de voir tous les possibles.
1: Open up the landscape.
0: À ouvrir le paysage.
1: Pregnancy test.
0: Test de grossesse.
1: Négatif.

0: Je n'aurai pas d'enfant.
1: I will not have children. You will not come.
0: Tu ne viendras pas. Et pourtant, il y a toujours en moi un espace où tu es bien là.
1: You are there.
0: Toi, l'enfant que je n'aurai pas.
1: There is always a place.
0: Et je suis là.
1: With
0: avec
1: you.
0: Toi. Et avec la peine de
1: your
0: ton
1: absence.
0: Je prends avec moi
1: I take with me.
0: Tout ce parcours de PMA. Ces bouleversements chimiques, psychiques, physiques, sensibles.
1: I take all this with me.
0: Je prends aussi avec moi toute l'équipe de PMA.
1: I take with me.
0: Et les amis qui sont là avec
1: the entire fertility treatment team and my friends.
0: Et je te donne ici une place différente.
1: A different place. But lively,
0: mais vivante.
1: I give you this lullaby.
0: Et pour le chemin fait tous deux ensemble, je te donne cette berceuse.